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6: 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As far as the weather is concerned, we have a temperature, present temperature out there of 28 degrees. The sun is just about to set at about 6:34. We're not expecting any showers this evening. 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Nous avons une température actuelle de 28 degrés. Nous avons le soleil qui a couché tard à 18h34 et qui a été levé vers 5h34 demain. Nous ne pouvons pas attendre pour la pluie au soleil ni demain, ni mardi, ni mercredi. Peut-être nous avons un petit fifi. Nous avons une température chaude quand même, soleil la chaude et voilà, tant la chaude et voilà, une température de au moins 31 degrés la journée et qu'a baissé au minimum 25 degrés le soir. Nous avons attendu moins la pluie jeudi soir, nous avons 17% chance à la pluie jeudi soir et vendredi dans la journée au moins 35% chance à la pluie et aussi samedi matin. Mais en général, nous avons un bon semaine bien ensoleillé, bien chaud, couvert quoi, bien sûr quoi sorti. 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